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Et j'ai pensé à ce que je pourrais dire. Je pourrais parler d'amour. J'ai pas encore trouvé les mots exacts. Mais en fait, tout part de l'énergie d'amour. Parce que, en vrai, l'amour, c'est pas que les relations. C'est aussi nos passions, nos rêves. Toutes les choses pour lesquelles on se donne à fond. Toutes les choses aussi pour lesquelles on se donne du mal. C'est aussi la famille, les potes. Avant, je pensais que le contraire de l'amour, c'était la haine, en vrai. Mais s'il n'y a pas d'amour, tu peux pas détester. En vrai, son contraire, c'est la peur. Parce que si t'as peur, tu vas nulle part, tu tentes rien, t'es immobilisé, il va rien arriver. C'est le néant, tu vois. Et tu sais aussi, je m'étais dit qu'il fallait que je parle aussi en mode, si je peux écrire des chansons comme Esprit Libre ou Quand le soleil tombe, qui vont à l'opposé, comme si j'ai genre 1000 vies dans une vie, dans un seul album, c'est tout simplement parce qu'en vrai, tout ça c'est méga intense. Parfois c'est un regard, parfois c'est juste un rendez-vous. Sûrement parfois c'est aussi toute une vie. Enfin bref, tu vois, genre on pourrait expliquer un truc comme ça, tu vois. Expliquer que l'amour ça peut arriver n'importe quand et que ça peut durer une minute comme durer 10 ans, tu vois.

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Déjà ? Change de couleur, je t'en supplie. Bien joué, du vert. Là, je vais faire un coup terrible. Oh, qu'il a bien joué le coup, Thomas. C'est bien joué, ça. Tu le bloques. Tu le gênes. Non, mais pas du vert. Demande du vert. Il n'y a pas le droit de prendre deux cartes. Je tricherai plus. Je referai plus. On n'en parle plus. Ou non. Ou non. Ou non. Mais non. Il m'a mis plus 4. Perdu. Égalité avec 11. Double 11. Alors là, ça c'est vraiment con.

0: Bonjour à toutes et à tous, bienvenue dans cette toute nouvelle émission « La femme dans tous ses états ». Je m'appelle Véro, je suis bénévole à Jade FM. Je vous proposerai tous les mois, tous les premiers vendredis de chaque mois à 18h, une rencontre avec une femme, qu'elle soit jeune ou moins jeune, mère ou non, et quel que soit son métier ou ce qu'elle a déjà vécu, elle se livrera, je l'espère, sur sa vie. Et pour cette toute première, je suis très très contente de recevoir et d'avoir avec moi dans le micro de Jade FM la talentueuse Rebecca, que beaucoup connaissent déjà dans le pays de Ré. Bonjour Rebecca.
1: Bonjour Véro.
0: On te connaît en effet en tant que chanteuse sur scène, dans les bars et restaurants, dans les événements, les festivals. Bref, on te voit un peu partout pour notre plus grand plaisir dans la région. Mais est-ce qu'on te connaît vraiment ?
1: Ah ben, je sais pas.
0: Il y a 2 ans, Rebecca, tu as monté un spectacle, Imrama, spectacle qui te racontait et qui était ponctué de tes propres chansons que tu avais écrites et composées.
1: Ouais.

0: Qu'est-ce qui t'a inspiré ce spectacle, Rebecca? Une période difficile de ta vie, une mauvaise rencontre, une fatigue? Est-ce que tu veux nous raconter?
1: Ouais, bah, c'est un peu tout ça en fait. C'est un peu tout mélangé. Oui, Imrama, c'est effectivement l'histoire de ma vie ou l'histoire d'un pan de ma vie, voilà, que j'ai transformé en chanson, en mots, en spectacle, en art, parce que j'en avais besoin et puis que c'est un de mes vecteurs d'expression.
0: Raison d'être
1: Ouais,
0: aussi.
1: exactement. Et Imrama, c'est une histoire assez complète. Alors effectivement, il y a dedans ce que j'ai pu vivre avec certains hommes, notamment un en particulier, voilà, qui était pervers narcissique manipulateur. J'ai eu l'occasion déjà parfois d'en parler en détail. Donc il y a eu ça. Et c'est vrai que je suis restée 15 ans avec lui, donc 15 ans,
0: C'est
1: c'est...
0: long.
1: Voilà. 15 ans, c'est pas rien. Et donc, ça s'est traduit de cette manière-là. Mais Imrama, c'est pas que ça non plus. Ça parle de cette période de ma vie où j'étais pas encore vraiment complètement moi-même. Où je me sentais pas libre d'être moi-même. Donc, il y avait une espèce d'enfermement psychologique. C'est toute cette période de mésestime de moi, de désamour de moi-même, de non-confiance, parce que je n'arrivais pas à accomplir ce que je rêvais d'accomplir. Voilà. C'est l'histoire d'une dépression presque qui a duré 40 ans. Je me plais à dire ça, mais c'est un peu ça quand même. C'est aussi l'histoire de mon mal de vivre, qui a été longtemps un paradoxe, puisque quand les gens me rencontraient, je pense qu'ils voyaient quelqu'un quand même d'éminemment vivant,
0: Oui.
1: vivante. Et moi, j'avais en background, au fond de moi, une dépression existentielle qui était très forte. Voilà, un vrai mal de vivre, une vraie difficulté à vivre, et parfois, oui, même des envies, je vais dire, assez dark, assez morbides. Et donc, Imrama raconte en fait tout ça. C'est comme traverser quelque chose de très noir, justement ce qu'on appelle en développement personnel la nuit noire de l'âme. Un jour, je tomberai sur cette expression-là et du coup, ça va me parler. Voilà, donc Imrama, c'est un peu tout ça, mais c'est aussi quand même l'histoire de quelqu'un qui se libère au fur et à mesure, qui reprend contact avec sa force intérieure. Bon, en l'occurrence, moi, bien sûr, mais... et qui commence à s'en sortir et qui voit la lumière au bout du tunnel et qui avance dans cette direction-là et pas dans l'autre sens, par contre. Voilà.
0: Et dans ce spectacle, il y a un titre, moi, que j'ai entendu, que je t'ai
1: Ouais.
0: entendu chanter en spectacle.
1: Oui.
0: C'est Sur la plage la nuit.
1: Oui.
0: Est-ce que tu veux nous dire de petits mots de cette chanson avant
1: Mais alors,
0: de...
1: Sur la plage la nuit, c'est une chanson très, très ambiante. Et elle dit bien ce qu'elle veut dire. En fait, j'ai écrit Sur la plage la nuit parce que j'allais sur la plage la nuit.
0: Pour échapper,
1: Non, mais pour de vrai, exactement.
0: pour t'échapper.
1: Pour respirer, pour parfois pleurer, pour parfois crier face à l'océan. Et parce que à cette époque-là, j'avais un homme dans la tête et dans le cœur avec lequel je ne pouvais pas être. Et du coup, il me manquait beaucoup. Et en même temps, j'étais devant une espèce d'impasse, d'impossibilité, d'amour impossible. Voilà. Donc, j'allais sur la plage la nuit pour. Parfois, je me disais, mais pour qui, pourquoi? Enfin, j'avais un besoin en fait. Voilà. Et ça m'est souvent arrivé d'ailleurs. Je rentrais de concert et en fait, au lieu de rentrer chez moi, je rentrais pas. Je me garais au bord de la plage et j'allais marcher, sur la plage, voilà, la nuit.

0: Est-ce qu'on peut dire, Rebecca, que ce spectacle était un peu comme une thérapie pour toi? Est-ce qu'il a été une thérapie? À ciel ouvert, j'avais même en préparant, je m'étais dit à rideau ouvert.
1: oui, totalement. Ouais, c'était d'abord une thérapie pour moi. C'était même une catharsis. j'irai même plus loin. Ouais. Et après, je me suis rendu compte du coup que peut-être j'avais écrit des chansons thérapeutiques.
0: Ah oui.
1: Voilà. Qui pouvaient aider d'autres personnes, d'autres femmes en particulier, mais pas que, parce que pour moi, Imrama, bien sûr, c'est écrit par une femme qui parle de son cœur de femme.
0: Oui.
1: Mais pour moi, Imrama, ça parle de la vie, en fait, hein, oui. Et voilà, en général. Donc, ça parle aussi à des hommes, je le sais, parce que certains me l'ont dit. Même si j'ai un public plus féminin, j'en ai conscience, bien sûr.
0: Comme moi, d'ailleurs.
1: Mais oui, c'était hautement thérapeutique, ça, c'est sûr. Et d'ailleurs, le lendemain d'avoir joué le spectacle, j'étais dans un état que j'aurais du mal à définir, en fait. Ouais, c'était fort.
0: C'était fort.
1: Ouais, c'était très fort.
0: Ça t'avait fait du bien?
1: Oui.
0: Mais en même temps, ça t'avait secoué?
1: Oui.
0: Oui. Voilà.
1: Oui.
0: Oui, comme une séance de psy, en fait.
1: Ouais.
0: En quelque
1: sorte. C'est des chansons qui sont pas anodines à interpréter, à chanter.
0: Ouais.
1: Et c'est un spectacle qui n'est pas léger à produire sur scène. Après, je serais très heureuse de le rejouer. Mais je sais que le rejouer, ça implique aussi de replonger dans quelque chose, comme de retourner au fond, en fait. C'est retourner dans les abysses et de nouveau remonter. Bon. Mais ce qui est bien, c'est de pouvoir y retourner de manière, je veux dire, artistique.
0: Oui.
1: Voilà. Mais de ne plus être aux prises avec ce que je vivais et ce qui a fait que j'ai écrit Imrama. Oui. Voilà. Ça, c'est la grande différence, bien sûr.
0: Oui. Oui.
1: Donc finalement, c'est aussi intéressant de, ce sera intéressant de le rejouer aujourd'hui, avec la personne que je suis, la femme que je suis, qui n'est plus déjà celle qui a écrit Imrama, en fait c'était même pas il y a 2 ans, c'était il y a 3 ans. Parce que moi aussi parfois je ne sais plus, et je ne suis plus non plus la personne qui a vécu ce pourquoi j'ai écrit ce spectacle. Voilà, donc il y a eu, c'est intéressant aussi. Voilà.
0: Et bonne transition, justement, je voulais savoir si ce spectacle pouvait avoir une suite, peut-être, ou
1: eh bien, oui.
0: Ou être le reflet d'un renouveau. Enfin, est-ce qu'il y va y avoir
1: Oui. En fait, ça fait un moment que j'ai commencé à écrire la suite, mais comme tout travail artistique, c'est long, ouais. C'est très long, et c'est ouais, d'accoucher de ce genre de choses, ça prend beaucoup de temps, parce que la vie déjà prend du temps, en fait, donc c'est pas évident. Mais oui, effectivement, j'ai commencé à écrire la suite d'Imrama. Je vais continuer à parler de ma vie de femme, de mes sentiments et de la vie des femmes, du rapport femme, homme-femme, de aussi, je dirais, de la vie avec un grand V, de son sens. Mais je pense que la suite va être plus universelle, plus solaire, plus lumineuse. Voilà. Donc j'ai commencé à écrire d'autres chansons, et voilà, c'est la suite. Donc ce sera certainement un nouveau spectacle et un nouvel album, ou l'un ou l'autre, ou les deux, ça je sais pas encore, c'est pas évident à prévoir.
0: Bah oui,
1: anticiper,
0: bien.
1: Voilà.
0: Ouais.
1: Faut déjà créer, en fait, voilà. Créer,
0: oui,
1: et puis après on
0: puis
1: voit.
0: La création, ouais. Quelquefois, c'est pas si facile. Il faut.
1: Non, c'est pas sur commande.
0: Faut que ça vienne.
1: Ce serait bien.
0: Ah, il y en a certains qui savent. Je connais un écrivain justement qui s'assoit tous les matins.
1: Oui, alors absolument.
0: Voilà, et puis hop, c'est parti.
1: Ouais, Amélie Nothomb, je sais qu'elle fait ça aussi. Hein, elle est debout à je sais plus quelle heure, alors du matin. Alors déjà ça, bon, c'est clairement pas pour moi. Les gens qui me connaissent un petit peu. Non. Je manque d'autodiscipline, donc voilà. Par exemple, ce que fait Amélie Nothomb, je suis incapable de le faire. Voilà. Donc non, moi c'est plus
0: comme ça vient.
1: Ouais, un peu anarchique, mais il y a quand même des moments où je me dis bon, allez, là quand même, il faut que te voilà.
0: Ouais.
1: Mais bon, pour moi, ça se. Enfin, ça se commande pas, ou alors peut-être que ça se commande, mais que j'ai pas trouvé le bon, j'ai pas le bon numéro, je sais pas.
0: Et tu parlais de quelque chose de plus solaire, alors ouais. Ça tombe bien, tu me fais mes transitions,
1: bah, c'est tu super, vois.
0: Merci Rebecca.
1: Mais avec plaisir.
0: Justement, oui. J'avais envie de faire écouter cet extrait Fille solaire seule sur la terre. Ouais. Déjà le titre je trouve qu'il y a une musicalité dans le titre.
1: Ouais.
0: Fille solaire seule sur la terre.
1: Ouais.
0: Quand on te connaît un peu et nous connaissons déjà oui. un petit peu hein, ouais. avant que tu viennes dans ce studio. Ouais. Tu parais vraiment comme quelqu'un de solaire. Alors encore plus quand on t'entend chanter en spectacle, quand on te voit dans les bars, tu entraînes les gens à danser.
1: Même. Ouais, c'est vrai.
0: On a vu les gens danser dans les rues de Pornic grâce à toi. Tu parais quelqu'un de très solaire, et pourtant, dans ton spectacle, il y a cette partie sombre de toi,
1: ouais.
0: Cette sensibilité extrême. Hein, on peut même dire que t'es quelqu'un d'hypersensible. Ouais. Tu te poses beaucoup de questions, et pourtant, t'es sur cette terre.
1: Ouais. Il devrait bien y avoir une raison.
0: C'est ça. Il va falloir faire avec.
1: Exactement.
0: Et tu fais avec, très bien.
1: Merci beaucoup.
0: On écoute cet extrait.
2: Bonjour, vous êtes bien sur le répondeur de Rebecca. Je suis absente pour le moment. Enfin, ça fait un moment que je suis absente. Un peu absente à moi-même. Je dirais même absente de moi-même. Légèrement à côté de ma vie. Légèrement à côté de mes pompes, légèrement en détresse, légèrement en souffrance. Vous pouvez me laisser un message, mais vous pourrez rien pour moi, parce qu'il n'y a que moi qui peut faire quelque chose pour moi. Il n'y a que moi qui peut me sauver, je le sais, et j'y arrive pas, je m'en sors pas. J'ai plus de force, je sais pas comment faire. Je sais pas comment je vais faire, mais il paraît que je vais le faire.

0: C'est triste, hein, comme chanson.
1: Oui, oui, c'est pas gay, on est d'accord.
0: Et tu vois, en réécoutant, tu vas être flatté, mais j'imagine très bien les stars qui sont adulées dans tous les sens, que tout le monde aime et qui se sentent très seules, en fait. C'est vrai que ça, j'ai fait ce rapprochement-là.
1: Ah oui, c'est étonnant. Forcément, moi, l'origine de cette chanson-là, c'est pas ça, mais oui, effectivement, quand tu te penches un peu sur la vie de certains artistes connus, ouais. Tu te rends compte que derrière l'adulation, il y a beaucoup de vide en fait, et énormément de solitude, effectivement. Voilà. Donc, mais bon, voilà.
0: Tu nous as parlé d'une éventuelle suite. Est-ce que tu as d'autres projets?
1: Oui, ouais, j'ai d'autres projets. En ce moment, j'en ai beaucoup.
0: Bien.
1: Ouais. Donc, j'ai le projet en fait de chanter dans des lieux sacrés, dans des lieux atypiques. Parce que j'ai eu la chance de chanter à la chapelle de Paimboeuf cette année. C'est la commune de Paimboeuf qui m'avait sollicité pour faire un concert un petit peu en hommage à la féminité au mois de mars. Donc, c'était une belle proposition et puis j'ai vraiment aimé chanter à cet endroit-là parce que l'ambiance c'était inspirant, l'atmosphère qui se dégageait de ne serait-ce que du lieu en fait,
0: l'acoustique,
1: l'architecture, et puis ce qui est aussi ce qui ne s'explique pas toujours avec des mots. Et du coup, j'ai envie de retrouver ces endroits-là, ces atmosphères-là. Donc, je suis en train de monter un tour de chant de reprise, mais de reprise complètement réarrangée, réenchantée, si je puis dire, qui parle de toujours des femmes, de la vie des femmes, de leurs blessures, mais aussi de leurs forces. Bon, de toute façon, c'est des thématiques.
0: Oui.
1: C'est certainement la thématique qui reviendra toujours dans mon travail puisque je pense que c'est mon chemin de vie est à cet endroit-là de toute façon. Donc je suis en train de préparer ça et puis j'ai envie de réactiver aussi des ateliers que j'avais mis un petit peu de côté parce que tout en étant chanteuse, j'ai toujours été prof en fait, prof de chant, voilà. Et puis ayant pratiqué le yoga, ayant fait des formations d'art thérapie, de sophrologie, j'aime bien mixer un peu les techniques et les pratiques pour proposer des choses un petit peu à mon image. Donc je me remets en proposition d'ateliers, de cercles de femmes, d'ateliers de yoga du son. De cours de yoga de la femme, des propositions plus immersives avec de l'art thérapie, et toujours dans le sens d'aider les femmes à se libérer émotionnellement et puis à s'épanouir, à rayonner et puis à être libre d'être qui elles doivent être. Voilà.
0: Et tu as toujours rêvé d'être chanteuse depuis l'enfance ou
1: Ouais. En fait, j'avais deux axes. J'avais un truc déraisonnable, un rêve, c'était d'être chanteuse. Voilà. Et puis j'avais un côté plus rationnel où je me disais non, tu peux pas être chanteuse parce que quand j'étais petite, pour moi chanteuse c'était passer à la télé parce que je voyais des chanteuses à la télé. Donc pour moi être chanteuse c'était ça. J'avais pas la notion qu'on pouvait chanter en proximité en fait avec les gens comme moi je le fais et puis comme des tas d'intermittents du spectacle le font aussi et donc je me disais non passer à la télé c'est tu rêves quoi voilà donc mais j'en ai voilà je, ça a bercé mon enfance et puis donc après j'avais un truc raisonnable qui était être prof voilà donc pendant longtemps c'était institutrice. Après, c'était directrice d'école, parce que je me suis dit, je sentais peut-être que j'avais déjà une forme de leadership, j'en sais rien. Je me disais, je vais être directrice, ça va être mieux, je sais pas. Et je sais à qui je le dis, en plus.
0: Oui, mais tu sais que je connais bien.
1: Exactement. Et puis après, au collège, quand je suis arrivée au collège, j'ai découvert l'anglais et ça m'a passionnée. Ah oui. Et donc, après, j'ai voulu être prof d'anglais pendant longtemps et d'ailleurs, je suis allée en prépa lettres, je suis allée en fac d'anglais, et puis après j'ai bifurqué et puis Bon, et puis après, j'ai chanté.
0: Et après, tu as fait une formation en tant que chanteuse?
1: Alors, en tant que chanteuse, j'ai pris des cours individuels pendant longtemps. J'avais appris le solfège et la flûte traversière au conservatoire quand j'étais petite.
0: Donc, tu étais musicienne.
1: Voilà, exactement. Donc, je connaissais la musique. Et puis, effectivement, à l'âge adulte, là, j'ai pris des cours de chant individuels. Et après, je me suis aussi formée en sous forme de stage, en fait, des stages, des formations de technique vocale, d'expression scénique.
0: D'accord.
1: Et puis après, c'est en chantant que j'ai appris à chanter. Et c'est aussi en enseignant le chant, parce que j'ai commencé assez tôt, à 26 ans, j'avais déjà des élèves, en fait. Et c'est en enseignant aussi que j'ai continué d'apprendre à chanter. Voilà. C'est en apprenant aux autres que j'ai continué d'apprendre moi-même. Voilà, c'était aussi une période assez différente, enfin passionnante. D'ailleurs, je suis toujours en contact avec certains de mes élèves et je les embrasse.
0: Ah, c'est sympa.
1: Oui, oui, oui.
0: Est-ce que tu regardes ces émissions Star Academy ou The Voice? Tu regardes un peu et qu'est-ce que tu en penses?
1: Alors, aujourd'hui, je regarde plus, mais il y a une période de ma vie où j'ai regardé quand j'avais on va dire autour de la trentaine, un petit peu avant, un petit peu après, parce que c'est la période où je passais, en fait, j'allais passer tous les castings, en fait, pour participer à ces émissions.
0: D'accord.
1: Parce que à l'époque, c'était devenu vraiment un moyen de
0: se faire connaître.
1: Voilà, de se faire connaître, de percer. Donc, j'irais quand les moyens légaux, comme dans la chanson, fonctionnaient moyen, c'est-à-dire envoyer des maquettes aux maisons de disques, appeler des maisons de disques, ou se déplacer dans les maisons de disques, mais pas dépasser l'accueil. Enfin, bon, je t'en passais des meilleurs. Je pourrais en parler pendant des heures. Voilà, c'était un moyen, à ce moment-là, nouveau.
0: Oui.
1: Et puis, qui pouvait déboucher, effectivement, du jour au lendemain sur quelque chose de concret. Voilà. Et bon, j'ai passé beaucoup de castings. J'ai aussi passé beaucoup de temps à être recalée au casting.
0: Ah oui.
1: Principalement. Donc à cette époque-là, je regardais. C'est vrai que je regardais. Et puis même avec mes élèves, avec les gens à qui j'enseignais, etc. On en parlait régulièrement. Chacun regardait les émissions dans son coin et puis on s'en parlait. Qu'est-ce que j'en pense? Bah, je pense que ça a quand même permis à des gens de percer, d'accéder à quelque chose. Est-ce que ces gens-là y auraient accédé sans ça? On saura jamais. Je peux pas répondre.
0: Mais probablement un peu moins vite en tout cas.
1: Exactement. Ce que j'ai observé aussi, c'est que ça a pu être une réussite pour certains, mais pas pour tout le monde. Il y en a aussi qui ont eu du mal à s'en remettre, à s'en relever de tout ça. Donc c'est pour ça que j'ai un avis mitigé. Aujourd'hui, je regarde plus du tout. Pour moi, ça reste quand même avant tout des émissions de télé, donc ça doit répondre à ces codes-là avant tout.
0: Oui.
1: Voilà. Et puis bon, faut pas se leurrer aussi. J'ai 49 ans et demi, donc je suis peut-être moins intéressante aujourd'hui, moins bankable que quand j'avais 25 ans.
0: Ça se voit pas.
1: c'est gentil. Mais comme m'a dit un de mes toubis, bon, vous les faites pas, mais vous les avez quand même.
0: Et justement, aux jeunes...
1: C'est mon gynéco qui m'a dit ça. Bon, c'est drôle. Oui, oui. Mais je rigole beaucoup avec lui. Bon, bref, passons.
0: Et les jeunes, ouais. qui ont l'âge que tu avais à l'époque.
1: Ouais.
0: Tu passais tous ces castings.
1: Ouais.
0: Qu'est-ce que tu aurais envie de leur dire? Ceux qui veulent percer dans la chanson,
1: Ah, écoute, je dis que si quelqu'un veut percer dans la chanson, il faut qu'il essaye de percer dans la chanson. Moi, j'ai voulu faire ça parce que c'était viscéral. J'ai toujours senti au fond de moi que c'était extrêmement fort, extrêmement puissant, que c'était ça et pas grand chose d'autre, ou c'était ça et même presque rien. Même si je savais faire d'autres choses, la passion, l'envie, le fait de pas compter mes heures, de pas voir le temps passer, de pas avoir l'impression que c'est un travail, de tout ça. Ça, je l'ai jamais vécu autrement que à travers la musique et puis les différentes nuances de mon travail musical. Moi, je pense que si quelqu'un veut, il faut le tenter. Mais oui. Voilà. Mais après, faut savoir que c'est pas commun, c'est difficile, c'est un peu marginal. Moi-même, au bout de 30 ans de musique, on me demande toujours quel est mon métier.
0: Ah oui. Et d'ailleurs, d'ailleurs là, tu as quel statut? Tu es intermittente du spectacle?
1: Ouais, je suis intermittente du spectacle. Ouais. Donc, je le suis quand même depuis presque 25 ans, enfin plus de 20 ans largement. Et la semaine dernière, on m'a encore demandé qu'est-ce que je faisais, quoi.
0: Et c'est quoi?
1: Je dis que je suis chanteuse, mais on me demande. Ah oui, mais tu fais quoi?
0: Ah oui.
1: Ben, je viens de te le dire, en fait.
0: Donc, la vie justement d'intermittente du spectacle? C'est avoir des longs moments où où tu es chez toi et tu espères que les choses vont se faire ou c'est moins comme ça avec l'expérience.
1: Alors espérer que les choses vont se faire, oui, tout le temps. Ouais. Ça oui, ça on passe beaucoup de temps à espérer que les choses vont se faire, mais bon, moi j'essaye de pas faire que espérer et j'essaye je travaille énormément en fait pour essayer d'atteindre mes objectifs. Donc la vie, la vie des intermittents du spectacle, je sais pas, je peux te parler que de la mienne. Effectivement, c'est quand même un pic d'activité l'été parce que ici on est dans une région balnéaire. Donc forcément, en termes tout ce qui est divertissement, voilà, il y a un pic l'été, donc je travaille plus l'été que l'hiver. Néanmoins, j'ai quand même l'occasion de chanter, de travailler l'hiver pour des tas de contextes différents. Je sais qu'en ce moment c'est assez calme, donc en ce moment, je suis re-immergée justement dans la création. Donc là, je crée mes ateliers, je crée des relaxations guidées, j'écris des nouvelles chansons en ce moment, et c'est aussi un moment privilégié, spécial que j'apprécie énormément. Après, oui, la vie d'un en tout cas ma vie d'intermittente, c'est ne jamais savoir si l'année d'après je vais m'en sortir financièrement, si ça va être la même année que l'année d'avant. En général, c'est assez mouvant. C'est pas linéaire, c'est toujours se poser beaucoup de questions, c'est se remettre en question, c'est essayer de se renouveler, j'essaye au mieux, même si je sais que j'ai quand même identifié ce que les gens appréciaient de moi, donc c'est ce que j'essaie de leur donner aussi à chaque fois que je suis face à eux, mais j'ai à cœur aussi de me renouveler. C'est beaucoup de travail en sous-marin que les gens ne supposent pas, c'est écrire, c'est travailler des nouvelles chansons, c'est faire des visuels, travailler une communication, c'est rencontrer de nouvelles personnes, c'est faire des répétitions, c'est envoyer des mails, c'est passer des coups de fil, c'est avoir des rendez-vous, c'est se déplacer
0: toute
1: parfois pour rien.
0: Tu dois te vendre.
1: Et ouais, exactement. C'est créer sans que ce soit lucratif et en se disant sans jamais savoir si ça va plaire, si ça va marcher, si voilà. Alors après, vaut mieux éviter de se poser cette question-là. Hein. Il faut commencer par le début. Le début, c'est je crée parce que j'en ai besoin. J'en ai besoin, j'en ai envie, et puis espérer justement que ça puisse faire écho dans la vie des autres à un moment donné. Mais c'est aussi mettre toutes les chances de son côté pour présenter ses créations de la manière, de la meilleure manière, et puis de se rendre visible. Parce que si on crée, mais que personne ne sait jamais que vous existez et personne ne sait jamais ce que vous créez, voilà, il y a plus cette rencontre avec l'autre, avec le public. Or, quand même, quand on est artiste, on en a besoin. C'est normal. Voilà.
0: Les conditions dans lesquelles tu crées, tu composes, tu écris.
1: Ouais.
0: Elles sont comment? C'est dans un lieu public? C'est seul chez toi?
1: C'est beaucoup seul chez moi. C'est rare. Non, c'est pas dans les lieux publics. Non. Non, parce que j'ai besoin de. Alors j'ai besoin d'être seule pour créer. D'ailleurs, quand j'étais en couple, je me souviens que quand j'écrivais et tout, je m'enfermais en fait. Enfin, je me mettais dans une pièce. Je m'isolais. Voilà, merci. Je m'isolais. Bon, là maintenant c'est plus pratique quand on est célibataire. Donc mais effectivement, c'est parce que je suis seule que je vais écrire, et souvent j'ai des idées quand je m'endors. Tu sais, dans la phase entre l'éveil et puis le sommeil. Alors là parfois je me relève pour noter des choses ou j'enregistre, j'ai toujours mon téléphone pas très loin avec mon dictaphone. Parfois c'est quand je me balade, pareil, j'ai des idées, donc là il me faut mon téléphone, faut que j'enregistre tout de suite, parce que si j'enregistre pas tout de suite, j'oublie. Alors ça c'est terrible, hein. J'ai oublié des tubes.
0: Dommage.
1: Je te raconte pas. Non, je plaisante. Mais voilà, et en fait je pense que j'ai besoin de solitude, je pense que j'ai aussi besoin de silence globalement, et puis de vacuité. Voilà, parce que si j'ai un trop plein de choses, d'activités, de rencontres, etc., je n'ai pas la disponibilité d'esprit, j'ai pas la place en moi et dans ma tête pour que l'inspiration arrive. Je sais pas d'où. Ça vient comme ça. Hein,
0: Bah écoute, on te connaît déjà un peu mieux. Hein,
1: Tu
0: nous as déjà dit.
1: J'ai pas tout dit. Hein.
0: Vas-y, balance.
1: Je ne peux pas.
0: Et on rit beaucoup avec Rebecca, c'est ça qui est sympa.
1: Ben oui, tu vois que je suis pas triste. Ah, ouais. Non, mais après ce que si je peux me permettre juste cette petite digression, ce que les gens prennent parfois pour de la tristesse, en tout cas qui émanerait de ma musique, c'est plus un naturel, alors effectivement une hypersensibilité, une tendance à la mélancolie que j'ai naturellement aussi. Et puis comment je peux exprimer

0: Juste cette petite digression. Ce que les gens prennent parfois pour de la tristesse, en tout cas qui émanerait de ma musique, c'est plus un naturel. Alors effectivement, une hypersensibilité, une tendance à la mélancolie que j'ai naturellement aussi. Et puis, comment je peux exprimer plus une profondeur, je pense, voilà, qui s'exprime de cette manière-là. Et voilà, je dis pas qu'il y a pas des moments dans ma vie où j'ai été triste, c'est vrai. Et je pense que mon hypersensibilité fait que quand je descends très bas. Donc c'est ça aussi que fait quelque part que j'exprime, que je raconte dans mes chansons. Mais après, je pense quand même être, c'est tout le paradoxe, hein, c'est que je pense que quand même je suis quelqu'un de joyeux. Enfin, il me semble.
1: Oui. Voilà. Et pour qu'on te connaisse encore un peu plus, je voulais te soumettre au portrait chinois.
0: Allons bon.
1: Voilà, je sais pas pourquoi j'ai toujours trouvé ça sympa, le portrait chinois. Alors, si tu peux justifier un peu tes réponses.
0: Ouais.
1: Si tu étais un plat.
0: Alors, si j'étais un plat, écoute, je pense que je serais un plat de pâtes, de pasta. Parce que j'aime ça, puis j'aime bien l'Italie, j'aime bien la cuisine italienne. Voilà, mais un bon plat, hein, voilà, pas celle que moi je me fais. Un truc un peu mieux, quoi, quand même.
1: Bonne pâte italienne.
0: Voilà, exactement, oui, oui, oui.
1: Si tu étais un animal.
0: Alors, si j'étais un animal, je pense que je serais un fauve, une panthère.
1: Ah, avec ta belle chevelure brune.
0: Peut-être, c'est peut-être ça, mais ouais, alors, il y a chez la panthère, je pense, il y a une lascivité et en même temps une espèce de puissance qui me parle. Bah, je pense que, de temps en temps, elle met des coups de patte, ça peut arriver, quoi. Voilà.
1: Si tu étais un livre.
0: Alors, si j'étais un livre. Si j'étais un livre, alors je pense que je vais prendre un roman de Colette, qui est une écrivaine que j'admire particulièrement, aussi bien pour son œuvre que sa vie, son avant-gardisme, voilà. Et je pense que je choisirais Chérie. Chérie, c'est l'histoire d'une femme qui tombe amoureuse d'un homme plus jeune qu'elle. Et finalement, cet homme ne va pas rester dans sa vie, et il va y avoir beaucoup de déchirements entre eux. Voilà, c'est quelque chose que j'ai eu l'occasion de vivre, donc ça me parle, voilà.
1: C'est joli comme explication. Si tu étais une chanson.
0: Alors là t'es dur avec moi. Là t'es vraiment dur avec moi. Alors, surtout que moi j'ai énormément de mal à choisir, c'est horrible. Au restaurant, je passe 20 minutes à choisir. Voilà, je peux rester une heure à hésiter entre deux couleurs. C'est terrible.
1: Alors peut-être une que tu prends plaisir à chanter.
0: Oui, alors je vais quand même choisir Hasta siempre comme un Dante. C'est la chanson de Che Guevara.
1: Oui.
0: Voilà, qui est la base d'une chanson traditionnelle cubaine, puis qui a été reprise à plusieurs reprises, même dans les années 90, par Nathalie Cardone notamment. Et justement, moi, dans les années, l'année où Nathalie Cardone a fait cette reprise, moi, je débutais, en fait, je commençais à chanter. Et je sais pas pourquoi cette chanson m'a plu, et j'ai commencé à l'interpréter, et elle allait vraiment bien à ma tessiture, à ma voix, et peut-être à mon énergie. Et du coup, en fait, j'ai jamais arrêté de la chanter. Alors, je la chante pas à tous mes concerts, mais je la chante quand même assez souvent. C'est une chanson, je trouve, pleine d'intensité, de puissance, et en même temps une espèce de il y a de la tragédie aussi dedans, et voilà, elle me remue, et bon, j'espère que je la restitue voilà, au mieux, en tout cas selon moi, voilà. Donc voilà, je vais dire cette chanson là.
1: Très bon choix. Si tu étais une fleur, une plante, un arbre, enfin un végétal.
0: Végétal, c'est bizarre de s'imaginer en végétal. Je vais dire, comme j'aime beaucoup l'eau, je vais dire le roseau, parce que, sauf erreur de ma part, il est planté dans l'eau. Et le roseau, parce que même un peu dans les intempéries, il plie, mais il fait pour plier, mais pas casser. Et je me retrouve un peu là-dedans, les années qui ont été difficiles pour moi, où j'ai tenu bon. Voilà, donc je dirais ça.
1: Et puis une personne célèbre.
0: Alors, une personne célèbre, j'ai peut-être déjà eu, enfin, au cours de certaines interviews, l'occasion de le dire, mais je vais dire Marilyn Monroe, parce qu'elle m'a toujours plu, elle m'a toujours fascinée. Bon, sa beauté, bien sûr, mais pas que.

0: aussi sa sensibilité et puis l'aspect dramatique quand même de sa vie parce que bah tiens on en parlait tout à l'heure mais
1: oui.
0: Alors
1: oui,
0: pour le coup elle c'était vraiment une disais, alors oui. C'était une star voilà interplanétaire à des années en... enfin en plus à une période ces années là 50 où les médias n'étaient pas ceux d'aujourd'hui donc c'est dire son impact et qui en même temps vivait intérieurement une solitude incroyable qui était plébiscité pour son physique, pour son corps, plus que pour son esprit. Et pourtant, voilà, elle était intelligente, elle avait de l'esprit, elle pouvait faire plein de choses. Et puis, elle avait à cœur de faire les choses bien. Mais c'est vrai que malheureusement, elle a été cataloguée. Puis, elle a eu une fin tragique. Voilà, comme quoi, on peut avoir la gloire, l'argent, et puis, et puis, bon, voilà, avoir une fin quand même assez triste. Et puis, tôt en plus, voilà. Précoce. Voilà.
1: Merci Rebecca pour toutes ces réponses.
0: Mais merci à toi.
1: Est-ce que tu aurais quelque chose à ajouter que je n'aurais pas dite pendant ce...
0: Là, comme ça, non. Non. Bah, on a bien...
1: papoté.
0: Oui, c'est ça, exactement. On a bien papoté.
1: On n'avait pas la tasse de thé, mais on aurait
0: oui,
1: pu.
0: Oui, c'est ça. Non, mais ce que je veux, voilà, je veux te remercier déjà de ton invitation. Ça me fait très, très plaisir. Je te souhaite plein de bonnes choses dans cette aventure-là, qui, je trouve, te va très bien. Et puis, bah, j'en profite aussi peut-être pour remercier les gens qui me suivent ici, localement, et puis ailleurs, ou même plus loin, qui viennent m'écouter chanter, qui sont présents pour moi, qui ont acheté mon disque, qui sont venus voir Imrama, ou qui répondent présents quand j'anime des soirées de ci de là. Enfin voilà, j'ai pas souvent de l'occasion de leur dire de manière collective, mais ils sont importants dans ma vie. Même quand je chante pas, je pense à eux. Voilà, et j'ai hâte aussi du jour où je vais rechanter, et je vais les retrouver ici ou là. Donc voilà, bah ouais, c'est précieux pour moi. Voilà, donc j'en profite pour ça. Voilà.
1: Alors, si vous ne l'avez pas encore, vous pouvez bien évidemment retrouver Imrama. On trouve sur les, j'imagine, sur toutes les plateformes.
0: Oui, il est sur les plateformes de téléchargement habituelles, Spotify, Deezer, Apple Music, etc. Et puis, il est aussi toujours en vente à Pornic, à l'espace culturel de Leclerc. Voilà.
1: Merci d'être venue, Rebecca.
0: Ah, mais c'est un plaisir.
1: Bien évidemment, on va finir en musique. Alors, je t'avais demandé de choisir une musique qui te parlait.
0: Oui. Et alors, c'est pareil, c'était dur. J'ai mis une semaine à te répondre.
1: Alors, je te laisse prononcer comment ça se prononce, parce que voilà, je suis pas très douée.
0: Ouais, c'est Johan Johansson. C'est un compositeur des pays nordiques. Qui est décédé aujourd'hui et voilà je trouve qu'il y a une profondeur dans sa musique enfin en tout cas moi ça me prend aux tripes et je l'écoute souvent ouais et souvent la nuit d'ailleurs ouais.
1: Donc on va écouter Johan Johansson
0: avec plaisir
1: et moi je vous dis au revoir et puis on se retrouvera plus tard pour une nouvelle émission de La femme dans tous ses états sur Jade FM 99.7. Au revoir.

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C'est parti. 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Oui, oui, c'est bien. 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Ah non, pas jaune. Oui, c'est bleu. Non, c'est bleu, tu fais exprès.

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semaine, on se réunit en collectif. On laisse la parole à chaque individualité pour s'exprimer dans le collectif et pour créer une richesse de partage, non pas une richesse monétaire, mais une richesse d'échange et de vie.

a fait, c'est qu'on a créé une société coopérative d'intérêt collectif. Je crois que ça porte bien son nom. C'est fait par tous et pour tous. Que chacun y trouve sa place. Moi je vous le dis, les tiers-lieux, c'est bien plus qu'une mode, c'est un mode de vie. Le tiers-lieu, il peut pas exister sans le collectif. Un tiers-lieu, c'est avant tout une histoire de partage. C'est un véritable lieu de création, de réseau. L'accueil du public, qu'importe l'âge, la personne. C'est un lieu qui se nourrit de rencontres, des échanges culturels et intellectuels.

Imaginez la forme de la boîte crânienne, son épaisseur, sa dureté. Comparez le plan mental à une scène de théâtre sur laquelle évoluent des personnages. Ce sont les images, les pensées. Ordonnez à ces acteurs de se retirer et conservez une seule image. Installez-vous dans cette pensée et de ce moment, vous cessez de faire et commencez à...

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